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1: Bonjour à tous, les béliers, soyez raisonnables. Taureau, dans l'ensemble, vous aurez un bon moral. Gémeaux, ménagez-vous. Les cancers, n'attendez pas pour prendre les choses en main. Lion, vous aurez du mal à être objectif. Vierge, la vérité n'est pas toujours bonne à dire. Balance, de beaux projets verront le jour. Les scorpions, les joies de la vie à deux feront de vous une personne comblée. Sagittaire, attention, ne dépassez pas les bornes. Capricorne, morale en baisse. Les Verseaux, gentiment mais sûrement, vous ouvrez votre cœur. Poisson, faites preuve d'un peu de tact. Belle journée à tous.

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1: Bonjour à tous, les béliers, soyez raisonnables. Taureau, dans l'ensemble, vous aurez un bon moral. Gémeaux, ménagez-vous. Les cancers, n'attendez pas pour prendre les choses en main. Lion, vous aurez du mal à être objectif. Vierge, la vérité n'est pas toujours bonne à dire. Balance, de beaux projets verront le jour. Les scorpions, les joies de la vie à deux feront de vous une personne comblée. Sagittaire, attention, ne dépassez pas les bornes. Capricorne, morale en baisse. Les Verseaux, gentiment mais sûrement, vous ouvrez votre cœur. Poissons, faites preuve d'un peu de tact. Belle journée à tous.
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2: Bonjour à tous et bienvenue dans votre Ciné News. Hanté par son passé après une vie de crime et de violence, Robin des Bois est laissé pour mort à l'issue d'un combat qu'il pensait être le dernier. Recueilli par une femme mystérieuse, il se voit offrir une ultime chance de rédemption.
3: Voudrais-tu connaître un secret ? Les gens parlent de Robin des Bois, comptent ses histoires. Ce ne sont que des mensonges. Ce n'était pas un héros, il était un brigand sanguinaire. Nous étions des monstres. Je suis le hors-la-loi. Robin des Bois.

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1: Bonjour à tous, les béliers, soyez raisonnables. Taureau, dans l'ensemble, vous aurez un bon moral. Gémeaux, ménagez-vous. Les cancers, n'attendez pas pour prendre les choses en main. Lion, vous aurez du mal à être objectif. Vierge, la vérité n'est pas toujours bonne à dire. Balance, de beaux projets verront le jour. Les scorpions, les joies de la vie à deux feront de vous une personne comblée. Sagittaire, attention, ne dépassez pas les bornes. Capricorne, moral en baisse. Les Verseaux, gentiment mais sûrement, vous ouvrez votre cœur. Poisson, faites preuve d'un peu de tact. Belle journée.

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1: Bonjour à tous, les béliers, soyez raisonnables. Taureau, dans l'ensemble, vous aurez un bon moral. Gémeaux, ménagez-vous. Les cancers, n'attendez pas pour prendre les choses en main. Lion, vous aurez du mal à être objectif. Vierge, la vérité n'est pas toujours bonne à dire. Balance, de beaux projets verront le jour. Les scorpions, les joies de la vie à deux feront de vous une personne comblée. Sagittaire, attention, ne dépassez pas les bornes. Capricorne, morale en baisse. Les Verseaux, gentiment mais sûrement, vous ouvrez votre cœur. Poisson, faites preuve d'un peu de tact. Belle journée à tous.
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4: La bataille du Zuliedo continue de faire rage à la Coupe du Monde 2026. Lionel Messi conforte sa place de leader avec 7 buts après avoir encore trouvé les chemins défilés avec l'Argentine. Derrière lui, Kylian Mbappé revient à une longueur avec 6 réalisations, tandis qu'Erling Haaland grimpe à 5 buts. Vinicius Junior et Ousmane Dembélé restent à 4 buts chacun. Les matchs à élimination directe promettent une lutte spectaculaire jusqu'à la fin pour décrocher le titre de meilleur buteur de ce mondial.
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4: Et c'est parti pour l'agenda des matchs. Il y a-t-il un bon match super intéressant? L'Egypte, in récile au pénalty, les amis, se hisser à prochain tour en 1-1 score final et 4-2 sur pénalty. L'Egypte, bravo, deuxième l'équipe, allons dire, d'Afrique qui est qualifiée. Ça, c'est magnifique. Et après, pour

qui a battu le Cap-Vert. Hyper beau match, les amis, pour ceux qui ont regardé. 3-2 avec un but de Lionel Messi. La Colombie a malheureusement éliminé le Ghana. Oui, il y a un petit pays africain qu'on aime bien, les amis. 1-0. Alors, il y en a quoi au menu ce soir? Le Canada est contre le Maroc. Joli match à 21h. Et à 1h du matin, ceux qui n'ont pas encore dormi, le Paraguay va défier la France. Ça promet d'être un hyper beau match.

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0: 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Merci, Suti. Et les hits continuent sur Énergie Maurice.
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2: Bonjour à tous et bienvenue dans votre Ciné News. Hanté par son passé après une vie de crime et de violence, Robin des Bois est laissé pour mort à l'issue d'un combat qu'il pensait être le dernier. Recueilli par une femme mystérieuse, il se voit offrir une ultime chance de rédemption.
3: Voudrais-tu connaître un secret ? Les gens parlent de Robin des Bois, comptent ses histoires. Ce ne sont que des mensonges. Ce n'était pas un héros, il était un brigand sanguinaire. Nous étions des monstres. Je suis le hors-la-loi. Robin des Bois.

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3: Et c'est parti pour l'agenda des matchs. Il y a-t-il un bon match super intéressant? L'Egypte, in récile au pénalty, les amis, se hisser à prochain tour en 1-1 score final et 4-2 sur pénalty. L'Egypte, bravo, deuxième l'équipe, d'Afrique qui est qualifiée. Ça, c'est magnifique. Et après, pour aujourd'hui, qu'est-ce qu'on avait? On avait aussi l'Argentine qui a battu le Cap-Vert. Hyper beau match, les amis, pour ceux qui ont regardé. 3-2 avec un but de Lionel Messi. Si la Colombie a malheureusement éliminé le Ghana, oui, il y a un petit pays africain qu'on aime bien, les amis. 1-0. Alors, il y en a quoi au menu ce soir? Le Canada est contre le Maroc. Joli match à 21h. Et à 1h du matin, ceux qui n'ont pas encore dormi, le Paraguay va défier la France. Ça promet d'être un hyper beau match.

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0: Alors, bon après-midi, mesdames et messieurs, l'équipe Énergie Maurice, nous toujours là avec deux amis de CNL Shop. Avec moi, c'est Olivier Constantin, Managing Director chez CNL Shop. Alors, raconte-nous un petit peu l'eau campagne, nous trouvons belle ambiance, Jimoun Pévin fait le plein, un petit update, qui nous est là comme ça aujourd'hui?
1: Oui, aujourd'hui, je suis bien content qu'à Mangakan, nous sommes présents avec ça, l'événement-là. Nous pouvons offrir un Mauricien aujourd'hui, ben, prix extraordinaire. 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
1: 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Même au niveau Super 10, nous descendons ça prix là, l'eau 159 roupies 50. Donc, tout du monde nous a reconnaître qu'il y a un bel effort qu'il peut faire. Vous connaissez, nous pourrons gagner une taxe bientôt l'eau et l'eau ben bouteille bientôt. Et il y a pour autant qu'il nous doit adapter sa l'attitude écologique là, comme ça nous prenons pour payer sa taxe là. Il est vrai que le plastique a un problème à Maurice. Et nous, côté CNL, ça fait 5 ans qu'il nous peut travailler l'eau là. Nous réussissons à économiser à peu près 29 tonnes de plastique. Donc c'est quelque chose d'extraordinaire et nous encourage tout le monde à rentrer dans sa mouvance là. Et pour ça, nous avons 4 magasins à Maurice. Un à Mangalcan ici, à Nouvelle Usine. Nous avons un à Triolet, un à Paille et à Tite-Rivière. Et tout le monde qui est autour de nous, tout le temps, je viens avec un galon, je suis marié content de ce nouveau système de travail là. Et en fin de compte, c'est Maurice qui gagne. Parce qu'il n'est pas capable de nous faire un produit de nettoyage, mais nous polluer avec un plastique à côté. Nous sommes bien cohérents dans l'approche. Et nous sommes les seuls vraiment à faire ça depuis 6 ans.
0: Alors, nous disons un grand merci à notre ami Olivier Constantin pour ça. Joli message, un petit mot de la fin.
1: Oui, en fait, le développement durable, bien économique et bien écologique. C'est logique, non?
0: Oh, et comment je dis t'en est? 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

0: Bon après-midi, mesdames et messieurs. Ici, c'est Philippe. 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
0: 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Bien qu'un petit message pour rapport à cette campagne écologique.
1: Alors oui, nous pouvons faire cette campagne-là pour qu'on ait moins de déchets plastiques dans la nature, nous pouvons protéger nous, la nature. Donc CCNL, c'est une de nos bonnes priorités. Donc c'est pour ça qu'il y a sa campagne refill-là pour conscientiser Bandi Moon. Pour amener ce bangalon et au lieu de jeter, je vais amener refiler la dent. Donc, c'est en plus non seulement l'écologique, mais économique aussi.
0: Merci beaucoup. Donc, nous deux autres rendez-vous, les amis, je capable à Rose Tissénol qui est tout près de chez vous. Et bien sûr, pensez à l'environnement, faites ce bain de refil et profitez de sa banne. Joli.

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0: Bon après-midi à tous, c'est parti pour le classement des 30 hits les plus joués sur Energy Maurice, le Hit Energy. À la 30e place cette semaine, c'est Titi Yo. 29e place, c'est pour Tibbs. Et à la 28e position, c'est Offenbach. Allez, on va se faire plaisir avec ces 3 hits tout de suite sur Energy Maurice.
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1: Après Offenbach, nous avons acquis cette semaine 27e position pour Héloïse, 26e place de Jackat. Et à la 25e position cette semaine, c'est DJ Snake. On va faire plaisir à nos oreilles. On va écouter ces trois artistes tout de suite sur Énergie.
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1: Topic et Becky G pour la 24e place cette semaine. 23e position, c'est Dua Lipa. Et à la 22e place, c'est Willy William.
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1: On continue dans le classement des 38 les plus joués sur Énergie. Maurice est là maintenant à la 21e place, c'est Dil Pété là. 20e position cette semaine, c'est Alex Sensation. Et à la 19e place, c'est notre ami Teddy Swims.
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3: Bonjour à tous et bienvenue dans votre Ciné News. Hanté par son passé après une vie de crime et de violence, Robin des Bois est laissé pour mort à l'issue d'un combat qu'il pensait être le dernier. Recueilli par une femme mystérieuse, il se voit offrir une ultime chance de rédemption.
4: Voudrais-tu connaître un secret? Les gens parlent de Robin des Bois, comptent ses histoires. Ce ne sont que des mensonges. Ce n'était pas un héros, il était un brigand sanguinaire. Nous étions des monstres.

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16: Et c'est parti pour l'agenda des matchs. Il y a-t-il un bon match super intéressant? L'Egypte, in récile au pénalty, les amis, se hisser à prochain tour en, voilà, 1-1 score final et 4-2 sur pénalty. L'Egypte, bravo, deuxième l'équipe, allons dire, d'Afrique qui est qualifiée. Ça, c'est magnifique. Et après, pour aujourd'hui, qu'est-ce qu'on avait? On avait aussi l'Argentine qui a battu le Cap-Vert. Hyper beau match, les amis, pour ceux qui ont regardé. 3-2 avec un but de Lionel Messi. Si la Colombie a malheureusement éliminé le Ghana, oui, il y a un petit pays africain qu'on aime bien, les amis. 1-0. Alors, on a quoi au menu ce soir? Le Canada contre le Maroc. Joli match à 21h. Et à 1h du matin, ceux qui n'ont pas encore dormi, le Paraguay va défier la France. Ça promet d'être un hyper beau match.
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1: Après notre ami qui se sent guilty cette semaine, Teddy Swims, nous avons qui à la 18e position, c'est Kungs. 17e place sur tour, Ryan et Castro. Et à la 16e position, c'est Rosalia.
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0: cette semaine, c'est Doja Cat, 25e position, DJ Snake, position 24 pour Topic et Becky G, 23e place cette semaine, Dua Lipa, 22e place, notre ami Willy William, 21e position, c'est Dil Petera, 20e place cette semaine, c'est Alex Sensation, 19e place pour notre ami Teddy Swims, 18e position, Kungs, 17e, Ryan Castro, et à la 6e position, c'est Rosalia. On continue dans le classement, 15e place cette semaine, c'est Rehab, 14e position, c'est Vincent Leclerc, et à la 13e place, c'est Rootsman.
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0: La team Énergie, on sera là jusqu'à 18h30. 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
1: On continue dans le classement, 9ème place cette semaine. Oui, nous rendons dans top 10, vous êtes, c'est One Republic. 8ème position pour Jason Derulo. Et à la 7ème place, c'est le grand Daddy Yankee.
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1: C'est Robin Schulz qui arrive tout de suite après Daddy Yankee, suit 6ème position cette semaine pour lui. 5ème place, toujours One Republic. 4ème position, c'est Flavor. On s'écoute ces 3 hits avant de savoir qui s'en a au podium cette semaine.
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1: Avant de monter sur le podium, on va faire un petit récap de la 15e à la 4e place. 15e position, cette semaine, c'est Rehab. 14e place, Vincent Leclerc. 13e place pour Rootman. 12e, Joe Gold. 11e, Fader. 10e place, c'est DJ Lui et son ami Sweet Power. 9e position, c'est One Republic. 8e place, c'est pour notre ami Jason Derulo. 7e position cette semaine, le grand Daddy Yankee. Et 6e place, toujours One... Non, c'est faux. Bonne ratée, vous êtes. Et 6e place cette semaine, c'est Robin Schulz. Et à la 5e position, One Republic.

0: Prêt, ma chérie.
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2: Le Hit Énergie, c'est presque terminé pour cette semaine. Mais avant de vous laisser, premier plat cette semaine, c'est pour notre ami Ed Sheeran. Bravo à lui, c'est lui qui remporte le classement cette semaine. Moi, je vous donne rendez-vous dès la semaine prochaine pour une nouvelle édition. Et on va se faire plaisir avec Ed Sheeran tout de suite sur Énergie Maurice.
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